0: pouvez vraiment pas faire.
1: On va voir.
0: Can you 21 the RP and have them step out, please?
1: Hey, from.

0: 11.5.
1: On va faire.
0: Allez, plus haut. On pense que c'est une cause 9.8 en France.

0: Au revoir.
1: Tu vas pas.
0: Let me check those brown doors. Any out?
1: Ciao.